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1: Bonjour à toutes et à tous et bienvenue dans les actualités francophones de l'après-midi sur Radio Vanuatu. Je suis Marie-Laure Ludvaune, ravie de vous accompagner pour ce point sur l'actualité en français. Météorologie, pluie localisée malgré El Niño. Malgré la présence du phénomène El Niño, des épisodes de fortes pluies localisées peuvent toujours se produire dans certaines régions du pays. Cette situation a suscité plusieurs interrogations après les importantes précipitations enregistrées le week-end dernier, alors que le Vanuatu se trouve actuellement dans une période marquée par El Niño. Selon Robson Tikona, enseignant à l'Université nationale du Vanuatu et également expert local en météorologie, ces fortes précipitations peuvent s'expliquer par le phénomène de localized heavy rainfall, c'est-à-dire des pluies intenses mais limitées à certaines zones. Coopération, le navire hôpital indonésien en visite au Vanuatu. Selon l'ambassadeur d'Indonésie au Vanuatu et en Australie, Son Excellence Siswo Pramono, il s'agit de la deuxième visite de ce type au Vanuatu. Cette visite intervient alors que la question de West Papua reste un sujet sensible dans les relations entre les deux pays. Le gouvernement rappelle que le Vanuatu entretient des relations diplomatiques avec l'Indonésie depuis plus de 10 ans, tout en maintenant sa position sur la situation à West Papua. L'Indonésie souhaite par ailleurs renforcer sa coopération avec le Vanuatu, notamment dans le domaine du commerce. Agriculture, des cultures plantées malgré la saison sèche. Au nord des Romango, les agriculteurs profitent de cette période pour planter davantage de cultures malgré la saison sèche. L'agent du département de l'agriculture, Lava George, explique que les agriculteurs ont été regroupés afin de mener cette activité de plantation. Selon lui, cette organisation permet de mieux accompagner les producteurs et de renforcer les activités agricoles dans la région. Énergie. Le Vanuatu accélère sur les énergies renouvelables. Lors de la réunion pré-COP 31 au Fidji, le ministre du Changement climatique, Ralph Regenvanu, s'est dit confiant quant à l'objectif d'atteindre 200% d'électrification à partir d'énergies renouvelables dans les 10 prochaines années. Il précise toutefois que l'objectif énergétique du plan national de développement durable 2030 pourrait connaître un retard de 3 ans en raison des difficultés liées au réseau défaté. Le ministre a également salué l'adoption le mois dernier de la première réglementation. Santé, lutte contre le cancer. Des efforts importants restent nécessaires dans la lutte contre le cancer au Vanuatu. C'est ce qu'a souligné Dr. Seriana Natsuman lors de la première journée du Vanuatu Health Research Symposium 2026. Elle a notamment indiqué que certaines infrastructures et équipements sont désormais disponibles à l'hôpital, notamment une unité de soins intensifs et un mammographe. Malgré ces avancées, elle estime que des efforts restent nécessaires pour améliorer la prévention, le dépistage et la prise en charge des patients atteints de cancer. Actualité régionale, les dirigeants du Pacifique se sont réunis au Fidji pour discuter du changement climatique et renforcer les actions de protection des populations. Le premier ministre fidjien Sitiveni Rabuka a appelé à transformer les engagements climatiques en actions concrètes pour maintenir l'objectif de 1,5 degrés Celsius. À Tuvalu, la montée du niveau de la mer, estimée à 21 cm en 30 ans, menace les terres et les populations. Il appelle donc à renforcer le soutien à Tuvalu. Côté sport rodeo, le ministre de l'Agriculture, Ian Wilson, souhaite voir les organisateurs des rodeos de Port-Vila et de Lougonville travailler avec le ministère des Sports pour développer cette discipline. Selon lui, le rodeo ne devrait pas être considéré uniquement comme une activité liée à l'agriculture et aux plantations, mais pourrait également devenir un sport professionnel offrant une véritable voie de développement aux jeunes au Vanuatu. L'objectif est de mettre en place une structure et un parcours permettant au rodéo de se développer davantage comme une discipline sportive dans le pays. Et pour clore ce bulletin, la météo. Le temps sera partiellement nuageux à nuageux sur l'ensemble du pays, avec des averses isolées possibles dans certaines zones des îles du Nord et du Centre. Des vents d'est-sud-est, faibles à modérés et parfois assez forts, souffleront sur l'ensemble du pays. Température maximale, 25 degrés Celsius au sud et 30 au nord. Minimale cette nuit, 19 degrés Celsius au sud et 25 au nord. Dans les eaux du Nord et du Centre, des vents de sud-est de 16 à 20 nœuds sont attendus avec une mer modérée à forte et des vagues pouvant atteindre 2 mètres. Et voilà qui conclut ce bulletin d'information francophone. Merci de votre écoute et excellente après-midi à toutes et à tous.

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